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0: Paulinho, você já conhece, né?
1: Tá, tudo bem?
2: Tudo bem, meu amor.

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0: exact.
1: Médicament.
0: Bonjour, bonjour.
1: Salut tout le monde.
0: Bienvenue sur l'émission Intrinsèque de ce mois de juillet, la dernière de la saison radiophonique de la Radio Campus Grenobloise Intrinsèque, car oui, cet été, nous ne serons pas là. Mais nos voix seront néanmoins palpables grâce à des rediffusions intrinsèques de ci, de là. Vu que c'est presque les vacances, il y a aujourd'hui quelques absents. Monsieur Julien Préfecture est parti prématurément dans une symbiose montagnarde et Pedro Dos Dos en Laponie. Mais il nous a écrit une jolie carte postale, figurez-vous. J'ai le plaisir, par contre, d'accueillir, comme d'hab, monsieur Brice de Lugonnet à la technique, ainsi que son neveu, monsieur Je sais tout. Bonjour à vous deux.
2: Salut.
0: Vous allez bien?
2: Oui.
0: Et nous avons aussi la chance d'accueillir un invité exceptionnel, monsieur Kawasorix, accompagné de son poste cassette CD. Comment vas-tu?
3: Bonjour, j'ai un ghetto blaster. En Suisse, on dit un cassettophone.
0: Exact. Kawasorix, dont nous ferons plus ample connaissance ultérieurement.
3: Oui.
0: Pour commencer, vous avez sûrement reconnu la jolie voix de Brigitte Fontaine, qui nous interprétait en 1974 son titre « Ragilia ». Brigitte Fontaine, qui a fêté ses 87 ans ce 24 juin, et oui. La musique est-elle signée, comme d'hab, par Areski Belkacem, Areski qui nous a tristement quittés ce 1er juin. Je lui avais déjà rendu un petit hommage le mois dernier, mais comme c'est un musicien primordial, je me devais de continuer. Avant de rencontrer sa douce Brigitte Fontaine, Areski a d'abord connu Higelin, ils étaient copains. Ils ont même fait un album en commun en 1969, dont on va écouter la dernière piste, Remember. Parole de Jacques Higelin, musique de Areski Belkacem sur l'émission que l'on nomme Intrinsèque. 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

0: parallèle.
1: C'est sûr que ça va pas louper.
0: Et l'atelier musical de la rue parallèle, volume 1. L'album est sorti enfin. Un CD 10 titres gravé à 100 exemplaires et en écoute et téléchargement gratuit sur le bandcamp du mignon petit label de précarité grenobloise du nom de Moulbert Records. C'est oui, incroyable. L'atelier musical de la rue parallèle est un album pour et avec des enfants et aussi des adultes qui se prennent pour des enfants un peu. On vient d'écouter l'introduction avec les scratchs de DJ Benjamin Jonathan. Et on va aller directement maintenant à la piste 5 qui s'intitule Bélec, c'est mon petit chat. Bélec que tu connais bien me semble-t-il.
2: Ah oui, c'est un petit chat.
0: Et oui, donc voilà, on l'écoute tout de suite, c'est
3: allez,
0: parti.
3: Allez, c'est parti, youpi.
2: Il est rose.
0: Bélec.
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0: L'atelier musical de la rue parallèle, sorti ce 12 juin, avec à l'instant, vous avez pu entendre Amalia, Clou et Elsa qui nous interprétaient Bellec.
2: Skyrock.
0: C'est l'heure tant attendue, me semble-t-il, de laisser la place à Monsieur Je sais tout, pour l'instant véridique de Monsieur Je sais tout.
3: Oui, salut, c'est mon instant.
0: Oui, je vous rappelle le principe. Monsieur Je sais tout, c'est donc réellement tout sur tout. Vous, la preuve, vous pouvez le joindre directement en appelant le studio de la radio, à savoir le 0, prenez votre stylo pour noter le numéro 04 56 52 85 21. Tout ça pourquoi me direz-vous ? Eh bien pour parler directement à Monsieur Je sais tout et lui soumettre une idée au téléphone, donc hors antenne, une question, une explication, un concept ou ce que vous souhaitez et se fera un plaisir de nous éclairer de sa lanterne.
2: Tu peux répéter le numéro ?
0: Ouais, je vais redire. C'est le 04 56
2: Kin.
0: 52 85 21. Pour ce faire, je vais donc passer un morceau d'attente pour que vous puissiez prendre votre téléphone et contacter Monsieur Je sais tout au 04 56 52 85 21. On va écouter donc en attendant l'éphémère groupe grenoblois de jadis qui s'intitulait Pogestra avec ce morceau de circonstance, Le Soleil, en date de 2019. On attend vos appels pour Monsieur Je sais tout pendant cette pause musicale.

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0: Salut tout le monde.
1: Bonjour,
0: salut tout le monde.
1: Monsieur Je Sais
0: Bonjour.
1: Tout.
3: Bonjour, monsieur.
0: Bonjour. Alors, on a eu un appel.
1: On a eu un appel.
0: On a eu un appel de Marco, de la Voulte sur Rhône.
1: Ok.
0: Qui nous appelle, il voulait savoir qu'est-ce que le reggae.
1: Oh, bonne
0: et
1: question.
0: J'ai beaucoup aimé cette question parce que le reggae, j'adore le reggae. Donc le reggae, ça a plusieurs origines. Déjà, comme c'est souvent le cas dans mes chroniques, ça a une origine phonétique. Donc le reggae, donc on décompose le mot. Le ré, c'est une note. Et gay et joyeuse, c'est une note joyeuse. Parce qu'il peut y avoir des ré mineurs, par exemple. Le ré mineur, même si on parle d'un accord à plusieurs notes pour créer la complexité comme ça, un ré gay, ce serait un ré pas que majeur, un ré qui sait, qui se promène, un peu comme moi, qui marche dans la nature, qui se promène et qui... les choses se passent, les éléments, sa vision se trouble, les choses arrivent, peut-être des picotements comme ça arrive dans les jambes parfois, mais comme il est gay, ce sont des événements positifs. Tout est positif pour le reggae. Et le reggae, comme on le sait, le reggae a donné une branche musicale du fait que le reggae, ça fait boum boum, donc le reggaeton, le reggaeton. C'est comme ça qu'est né le reggaeton.
1: D'accord.
0: C'est par cette gaieté du boom boom. Donc le reggae, voilà, il s'illustre dans beaucoup de disciplines parce que la joie de vivre d'une note, une bonne note, on pourrait dire, même si on est contre le système de notation, qu'on pense que c'est pas bien de valoriser avec une échelle aussi simple qu'une note les gens, la bonne note, le reggaeton, le reggae, le ré, le gay, le ton, s'illustre dans beaucoup de disciplines comme le saut de haie. Le saut de haie, qui est une élévation verticale. Et voilà, et je pourrais virer dans un mauvais jeu de mots de l'arrêt du cul. Mais je vais pas aller là-dedans, mais pourtant, le reggae produit par sa qualité intrinsèque de joie, une étendue musicale qui peut vraiment saupoudrer sur toutes sortes d'aliments, les tomates, le poulet, ce que vous voulez, vous êtes pour les végétariens ou les véganes, on pourrait dire sur le tofu par exemple. Et on peut saupoudrer cette musicalité et passer de très bons moments en famille, entre amis. Et voilà, et je vous propose pour la suite d'écouter quelque chose qui n'est pas du reggae.
3: Merci.
0: Voilà, je vous souhaite de bonnes vacances d'été pour ceux qui ont des vacances et un bon été pour ceux qui ont un été. Au revoir.
3: N'importe
0: Ciao.
3: Quoi. N'importe quoi.

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0: Bonsoir.
1: Bonsoir.
0: Vous êtes sur Dégenré, Radio Campus Grenoble. Nous sommes à la cave dans les studios du ciel, bien au frais. Et nous enregistrons en direct notre dernière émission de la saison.
2: Ouais.
0: Pour cela, nous sommes 5 personnes et on vous a prévu 4 créations sonores et 4 morceaux de musique.
2: Youhou! Bah voilà, qu'est-ce qu'il y a de plus à dire? Pas grand-chose. On va enchaîner.
1: On a notre dernière émission de l'année civile de l'année dernière. C'était déjà des créations sonores, on avait vraiment bien aimé faire ça. On s'est dit, hop, on retente.
2: Et surtout qu'on était quelques-uns, quelques-unes à avoir raté. Et bon, allez, on commence par quoi?
0: Eh bien, je veux bien commencer.
2: Allez.
0: Eh bien, moi, je renouvelle mes thématiques habituelles. Et ça va parler de rando, de critiques, de livres.
2: Super. On balance?
1: Oui.
0: Coucou les auditeuristes de Radio Campus, pour ce début de juillet, j'ai voulu enfin faire mon premier bivouac dans la forêt de l'année et vous écouter en arrière-plan le bruit de moi qui installe mon campement. J'ai emporté avec moi dans les bois le guide féministe de la rando solo écrit par Marie Albert et j'avais envie de parler un peu de ce bouquin et de cette pratique de rando en itinérance qu'on partage elle et moi. Marie Albert, elle est définie sur la quatrième de couverture comme une aventurière, écrivaine et journaliste. Et moi aussi, j'aimerais bien me reconvertir en aventurière. C'est vraiment dommage qu'il n'y ait pas d'offre d'emploi comme ça sur France Travail. Et en vrai, elle dit qu'elle ne gagne pas complètement sa vie avec ses activités auto-entreprises, qui sont certains mois complétées avec du RSA. Et elle est aussi transparente sur le fait que c'est sa naissance au sein d'une famille bourgeoise et l'argent qu'elle a de côté qui lui permettent de vivre la vie qu'elle vit malgré son activité qu'elle n'arrive pas à rendre rentable. En plus des 2 livres et des piges qu'elle a écrites pour plusieurs médias, on peut l'entendre parler dans ses 2 podcasts, Soligami et Marie sans filtre. Et en les écoutant, je me suis dit, bah tiens, si c'était un projet pour Radio Campus, le Pôle Antenne lui dirait que ça conviendrait pas, ce format à parler non-stop pendant 1 heure de pourquoi son copain l'a largué, avec des sauterelles en bruit de fond, sans montage, sans édition, sans changement de rythme. Récemment, elle a dit abandonner le journalisme et lancer une activité de guide de rando. Et elle organise 2 initiations au bivouac entre femmes et minorisées de genre. Son grand projet rando, elle l'a appelé le Survivor Tour et elle a pour objectif de faire un tour de France à pied pour se réapproprier l'espace et se défendre de potentielles agressions qu'elle subirait en chemin. Et chaque été, elle avance sur le tracé pendant quelques mois. Son guide rando, qui est sorti au printemps 2025, elle l'a écrit pour promouvoir et pour encourager la rando itinérante quand on est une femme ou une personne minorisée de genre, comme moyen d'émancipation, pour se réapproprier l'espace public, pour prendre confiance en son corps, pour retrouver la nature, pour expérimenter le temps du voyage, un mode de vie minimaliste où on consomme peu d'eau, peu d'électricité, pas d'essence. Elle n'est pas une influenceuse et je ne ressens pas son livre comme un guide de consommation. Elle n'est pas sponsorisée par les fabricants et vendeurs d'équipements, ni par les services de com des collectivités territoriales soucieuses de leur attractivité touristique. Même si son but est de rassurer et de motiver son lectorat qui a envie mais qui a peur, et que pour ce faire elle donne des infos pratiques sur comment s'équiper, comment manger, dormir, s'orienter, ce qui implique forcément l'achat de produits, services, eh ben, elle se borne à lister des options et expliquer ce qu'elle choisit personnellement pour ses randonnées. Mais pour avoir les références spécifiques de son équipement, elle nous invite à écrire en email. Elle se contente d'admettre se fournir chez Decathlon, le supermarché du sport, tout comme moi. Et elle incite à essayer le matos en magasin pour ensuite chercher les modèles qui conviennent en occasion. En tant que déjà convaincue de la rando solo bivouac, j'ai déjà mes habitudes de randonneuse et j'ai lu ce livre en comparant les miennes avec les siennes. Et aussi au sens qu'elle et moi, on met derrière notre loisir. Comme Marie et Albert, j'aime le mode de vie temporaire, simple, allégé en charge mentale, où je ne me demande pas ce que je vais porter demain, où je ne me vois pas dans un miroir, où l'hygiène personnelle est simplifiée, où je ne passe pas l'aspirateur, je ne fais pas de cuisine compliquée, je ne pense pas au courriel, que je ne lis pas, je suis en mode avion, je veux économiser ma batterie. Ce mode de vie, je l'aime bien. Et les espaces que je parcours en vivant ainsi, que pour ce faire, je choisis silencieux, je choisis verdoyant et peuplé d'animaux sauvages, je sais bien qu'ils ne sont pas que naturels. Situé sur les hauteurs du canton de La Voulte, Gillac et Bruzac s'étend sur la vallée du Rhône à la basse vallée de l'Eyrieux, offrant un panorama remarquable sur les contreforts du Vercors à la montagne ardéchoise. Du Serre de Mur, culminant à 763 mètres, vous découvrirez toute la richesse de notre terroir. Ici, l'homme a façonné le paysage de champs cultivés, pâturages et boisements. Ce long travail a permis l'installation d'exploitations agricoles. L'agriculture a occupé et occupe encore une place importante dans la vie économique de Gillac et Bruzac. Toutefois, de nos jours, de nombreux champs exploités jadis laissent place lentement à une végétation d'arbustes, signe de la dépression d'activité. Avec une population de 117 habitants, elle est la commune du canton la plus étendue. Autant dire que les idées de balade ne manquent pas. Vous entrez sur le réseau de randonnée du pays de La Voulte. Vous pouvez parcourir les sentiers et chemins à pied, à cheval et à vélo tout-terrain. Pour votre confort et votre sécurité, ce réseau est balisé et jalonné d'informations directionnelles. Le balisage est assuré par deux traits de peinture blanc et rouge pour les chemins de grande randonnée et blanc et jaune pour les chemins de promenade et randonnée. En suivant les itinéraires balisés, vous rejoindrez des embranchements et aux carrefours les plus importants, vous trouverez un plan du réseau pour mieux vous situer. Repérez bien le côté jaune au sommet des poteaux afin de ne pas perdre le nord. Et oui, j'aime bien les espaces dits naturels dans les parcs dits naturels, mais j'aime bien quand ils sont aménagés, qu'on a peint des balises, qu'on a mis des panneaux d'orientation qui m'indiquent le nord. J'aime bien quand le circuit que je suis est entretenu, qu'on a retiré les arbres qui sont tombés dessus, que l'on a mis des câbles pour sécuriser mon crapahutage, des balustrades au-dessus de la falaise. J'aime quand on a écrit des légendes qui décrivent et commentent les paysages, qui expliquent et justifient les choix d'aménagement. Et comme je ne suis pas autosuffisante alimentairement parlant, j'aime bien trouver sur mon passage des épiceries pour me ravitailler, et donc qu'il y ait des routes pour que mon ravitaillement puisse être livré en camion jusqu'à destination. Je sais bien que les espaces que je traverse ne sont pas que là, et n'ont pas toujours été là pour la préservation d'un vivant sauvage ni pour mes beaux yeux. Qu'avant la déprise agricole, ces espaces furent habités à l'année. Je sais que si je peux voir le puits de Côme, que la vue est dégagée, c'est parce qu'il y a des alpages, des moutons qui entretiennent les prairies, qui les empêchent de se recouvrir de forêt. D'ailleurs, je n'ai pas marché que dans du vert et du tranquille, aménagé pour mettre en scène une certaine idée de nature, et Marie-Albert non plus. Elle raconte dans son podcast comment, pour son tour de France, elle a dû passer par les côtes méditerranéennes, bétonnées de long en large, pour accueillir un tourisme de masse. Et moi, l'été dernier, après des vacances collectives à Londres, j'ai voulu faire un tour sur le sentier côtier qui suit tout le parcours du Pays de Galles. Et j'ai choisi la portion située le plus au sud, qui était la plus facile d'accès depuis là où j'étais avant, et qu'on me vendait comme la portion la plus variée de ce parcours de randonnée. Et en effet, j'ai été servie. Cette portion de la côte étant par ailleurs la plus peuplée et la plus industrialisée des pays, j'ai eu l'occasion de croiser des entrepôts Amazon et des falaises de craie, des zones industrielles et des dunes, des banlieues résidentielles et des champs de blé, et des camps de mobilhomes. Et j'ai longé des routes départementales au rebord jonché de canettes vides, bien contente d'avoir mes bouchons d'oreilles. Et pendant 20 minutes, j'étais coincée entre un mur de béton qui me séparait de la mer d'un côté et une gigantesque centrale à charbon en cours de démantèlement. Et je me suis endormie dans la lointaine banlieue de Cardiff, à côté de l'aéroport, bercée par le doux chant des avions qui décollent. Et j'ai été frustrée, j'ai songé à prendre le bus vers des portions moins artificialisées de la côte. Et finalement, j'ai persévéré. J'ai seulement lâché sur la fin de ce sentier côtier pour éviter un port industriel en faisant un crochet par l'intérieur des terres. On pouvait dire que c'était un voyage très authentique et que je n'étais clairement pas dans une mise en scène culturo-naturelle. Et j'ai trouvé que ça avait du sens d'avoir également vu ces espaces qui ne sont pas faits pour être vus. Et puis quand je voyage, j'aime partir directement de la ville où je descends de la gare et m'enfoncer dans la verdure à la force de mes cuisses, plutôt que de me motoriser jusqu'au fond de la montagne, et ce choix implique cela. À la fois pendant mes voyages de tourisme urbain et de tourisme vert, je me suis dit qu'on était beaucoup trop nombreux à ce même endroit et que, au-delà de l'inconfort sensoriel que ça me provoquait, toute cette foule, il y avait un problème. Je me souviens du musée à Londres en été, qui grouillait comme un centre commercial, et je me souviens également de cette rando à Chamchaude, où tous les grelots de Grenoble étaient venus profiter de ce week-end ensoleillé de septembre, tous à la queue leu-leu, et je les entendais parler de leur boulot et de leurs amours. Tous ces crampons de chaussures qui érodent les sols et qui se font éroder sur les sols, dispersant ainsi des petits morceaux de matière synthétique. Le climat est en train de changer. Dans son livre, Marie conseille, pour marcher malgré la canicule, de se lever très tôt pour ne marcher que le matin et se trouver un coin d'ombre pour se réfugier, se reposer l'après-midi, monter le campement le soir pour dormir dès 21h. C'est ce que j'ai essayé de faire. Je suis partie après le dîner dormir dans la forêt. La matinée, j'ai pu contempler le massif du Vercors de l'autre côté du Rhône. Et j'ai vu les fumées grises au sud liées à l'incendie en cours dans le Diois. À midi, j'ai voulu me poser, j'ai commencé une sieste, mais la couverture forestière du coin où je me trouvais n'étant pas assez couvrante, je me suis couverte de ma couverture de survie sur la tête, fixée avec ma langue frontale, et accoutrée ainsi, j'ai avancé, le crissement dans les oreilles, à la recherche d'un spot plus agréable. Et comme je ne me sentais pas bien nulle part, j'ai annulé l'autre nuit prévue dehors, et je suis rentrée écrire le texte de cette émission chez moi, dans le noir à 35 degrés, plutôt que là-bas à 38 dans la forêt ardéchoise. Et le lendemain, j'ai appris qu'un incendie avait débuté à 3 km de là où je suis passée, qu'on avait évacué un gîte et les hameaux. Les espaces verts et tranquilles que j'aime traverser sont en train de brûler, et ce, dès le mois de juillet. Ma présence là-bas est absurde à minima, ce n'est plus la saison d'y aller. On m'invite à passer à Champs-Rousses cette semaine, où il fait quelques degrés de moins. Je me demande combien on sera à se concentrer là-bas, à avoir eu la même idée, et de combien on sera les prochaines années. Cette saison, Marie-Albert poursuit son tour de France dans les Alpes, et je me demande comment ça se passe pour elle. Pour ma part, j'ai quand même envie de repartir. Et c'est ainsi que je termine ma chronique de randonneuse désenchantée.
1: Merci.
3: C'est toi qui as mis le feu à vous.
2: C'est pas vrai.
1: Ouais, c'est trop bien. T'as utilisé que des sons que t'as enregistrés sur place?
0: Non, bah ça c'était le plan à la base, mais quand j'ai fait la rando au Pays de Galles, je pensais pas encore en parler à la radio. Et du coup, bruit d'avion, bruit de départemental, c'est de la banque de sons.
2: Mais oui. Ça se fait très bien aussi.
1: Bon, en même temps, c'est très ressemblant.
2: Oui.
1: Tu as vraiment dormi sous un aéroport comme ça?
0: À côté, mais genre t'entendais quand même les avions.
1: Histoire de t'exporter dans la sensation qu'ont les personnes qui sont en centre de rétention administrative. La sensation d'être en permanence sous un aéroport.
2: Eh ben super. On enchaîne?
1: Ouais, c'est avec toi qu'on enchaîne maintenant.
2: Bah avant, on va mettre un peu de musique quand même.
1: Ah oui, t'as raison.
2: Mais il y a quand même un petit lien, puisque le morceau que là qu'on vous propose, c'est Holy Weird de A.J. Monette. C'est une poétesse surréaliste blues engagée dans plein de trucs. Et là, face à la montée du fascisme, dans cet album, elle propose une intervention onirique comme un rêve éveillé au cœur de la sinistre réalité contemporaine. Le nom de l'album, c'est The Color of the Rain. Et voilà, l'album, il s'est dit que c'est comme un espace entre les gouttes pour choisir ses armes. Et là, effectivement, ce morceau-là, Holy Weird, ça démarre avec les incendies de Los Angeles en 2025. Et donc, ça parle des incendies, ça parle de climat, mais ça parle de politique, ça parle de rapport de classe, ça parle de solidarité, ça parle de plein de choses. Et c'est plutôt slam, enfin, c'est plutôt parlé. Mais c'est très bien, moi j'aime beaucoup.
1: Un enchaînement à propos.
2: Voilà.

0: 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Sans ventilateur dans votre habitat passoire thermique, grâce à la 15G et au énième data center pour qui on garde l'eau en cas de coup de chaud, vous pouvez vous reposer pleinement avec le bruit du ventilateur à écouter sans fin. Vidéo jusqu'à 10h en continu, disponible sur YouTube. Un son de ventilateur parfait pour dormir et se relaxer. Un son de ventilateur pour qui n'en a pas. Un son de ventilateur au milieu de soleil, brûlant sur le béton. Attendu, qui ne vient pas, ou qui sera torrentiel, feu, de forêt ou de ville, climatiseur, mais tu l'as trouvé où ? Tonnerre, qui tarde à venir, insectes, qui eux-mêmes ne sortent pas, vagues de piscines gonflables interdites pour les kilos des quartiers, réfrigérateur, ne lâche pas s'il te plaît, travaux urbains, où s'échinent les travailleurs qu'on méprise, grillons, mais il y a encore des grillons, vent, sec et chaud. Sirène, d'ambulance, de pompiers, mais qui c'est qui brûle ? Le monde, de plusieurs coups de feu différents. Bon, j'aurais peut-être mieux fait quand même essayer d'aller prendre du son au cimetière.
1: Voilà, c'était ma petite proposition. Et bon, c'est pas juste pour l'effet, le cimetière. Je voulais vraiment aller prendre du son au cimetière parce que j'étais en région parisienne, au cimetière parisien de Bagneux, qui est très beau, où il y a plein d'animaux. Je voulais prendre le son des écureuils, des perruches et tout, des vivants dans ce cimetière de mort. Mais c'est vrai que ça faisait un petit effet à la fin de ce petit parcours. Voilà, j'ai réussi à faire que ça.
2: Mais c'est énorme, c'était trop bien.
1: Et effectivement, avec les sons, donc pas enregistrés dehors, mais moi aussi j'ai triché entre guillemets, j'ai pris les sons en sonothèque sur internet.
2: Ça fait un petit effet noise.
1: Bah, en tout cas, il y a des choses qu'on ne repérait pas bien, mais c'est tous les sons que je cite. Toi, soleil, pluie, machin, réfrigérateur, climatiseur, travaux, c'est dans le désordre, mais ils sont tous les trucs que je cite, ils sont dans le... en son. Voilà.
2: Ils sont... ouais, dedans.
1: Voilà.
3: Wow. C'est marrant, ils se ressemblent pas.
1: Comment ça ?
3: Ben, j'aurais pas forcément deviné qu'il s'agissait d'un son de climatiseur ou d'un son de ventilateur ou je sais pas quoi.
1: Ben, le ventilateur, c'est le son du tout début, mais en fait, on l'entend pas. Mais c'était mon ventilateur.
2: Ah, c'est une vraie prise de son.
1: Oui, celui-là, c'est la vraie prise de son. Putain, bon, ok, ça s'entend pas. Je l'ai poussé à fond. Du coup, je sais pas comment ils ont fait YouTube pour avoir 10 heures de son ventilateur parfait.
2: Mais ils ont vraiment une piste de 10 heures de son de ventilateur.
1: Ah oui, parce que justement, j'ai essayé de chercher quand moi, ça marchait pas bien, quoi. La prise de... était là. Ok, non, je vais pas faire ça. Ça dure 10 heures.
2: Mais pourquoi les... il y a...
1: pour passer la nuit, j'imagine. Parce qu'ils te disent qu'effectivement, ça te relaxe. C'est pour que tu dormes bien.
2: Et faire une nuit de 10 heures,
1: faire une nuit de 10 heures avec le son du ventilateur que tu n'as pas, donc. Non, c'est assez cynique.
2: Oui, parce que plutôt on aimerait enlever le son du ventilateur en ce moment que le rajouter.
1: Non, non, ils appellent ça un bruit blanc qui fait du bien. Ah, voilà. Écoute, va comprendre. Et voilà. Du coup, on passe à un autre morceau de musique.
2: Mais oui.
1: Avant d'enchaîner.
2: Qu'est-ce que tu as à nous proposer ?
1: Eh bien, c'est Passer l'orage des Grâces et Voluptés Ban Ban, le duo queer de la scène DIY de Toulouse. Et Passer l'orage parce que et l'orage et parce que la déprime, ça me semblait adapté.
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0: Ah, merci, Grâce et Volupté, Van Van.
1: Oui, on aime bien.
0: Alors moi, j'étais pas très très inspirée par le thème de l'été. Je me suis dit que je pourrais bien parler de température, mais en fait, ma première idée, c'était de faire une sorte de micro-trottoir en demandant aux gens, est-ce que t'es plutôt de la BAC ou est-ce que t'es plutôt de la BAF? La BAC étant la brigade anti-chaud et la BAF, la brigade anti-froid. Et de voir comment les gens parlent du froid pendant la canicule. Et parce qu'en fait, des fois, on aime juste pas ce qu'on a, mais en fait, quand il fait froid, on râle aussi. Et quand il fait chaud, bon, bref. Et qu'est-ce qui est le pire et comment on s'en sort avec les températures et les gros écarts de température et voilà. Bon, bref. Après, j'ai abandonné cette idée parce que j'avais pas tellement envie de parler de chaud et de froid. Puis du coup, j'ai décidé de parler de choses qui, pour moi, sont pas spécialement liées à l'été. Mais je me suis dit, c'est pas grave. Parce que pour des gens, c'est lié à l'été. Donc, je parle de mots fléchés. Ouais. Et donc, c'est pas spécialement lié à l'été, sauf que t'as toujours 18 mots fléchés, spécial vacances, spécial été, spécial truc, spécial bidule, nanana.
1: Avec des gens en maillot de bain sur les couvertures.
0: Voilà. Et avec, et voilà, où il y a un peu un marketing autour de l'été et des vacances, sachant que la plupart des gens, ils font des mots fléchés pas du tout pendant les vacances. Et puis que plein de gens en été, ils sont pas en vacances de toute manière. Enfin. Du coup, je me suis dit, bon, c'est pas très grave, j'arrive à faire un lien comme ça, subtil, avec l'été, même si c'est un peu foireux.
1: Non, subtil.
0: Voilà.
1: Pour des gens qui faisaient les mots fléchés dans les toilettes.
0: Voilà. Et je me suis dit, ce matin à vélo, après avoir fait du montage toute la nuit, j'ai eu l'idée, j'ai essayé de trouver un titre un peu classe, un peu snob, comme ça, pour ma création sonore. Et évidemment, comme j'ai pas assez dormi, eh ben, j'ai oublié le titre. J'ai essayé de le recomposer ce soir. Je suis pas sûre que ce soit tout à fait ça, mais le titre de cette création sonore serait « À propos des détours ». Pas très subtil, des imaginaires dominants dans le langage et les jeux de langage.
2: Danger nocturne. En quatre lettres.
0: Bon, le premier truc qui me vient, ce serait Marie.
2: Et le deuxième ?
0: Rêve, mais tout le monde fait pas des cauchemars. Je sais pas si le type qui a écrit les mots croisés, il a pensé à Marie ou rêve pour danger nocturne. Quand on traîne dans les toilettes, dans le tram, en attendant le train,
2: précède l'automne.
0: Mais aussi en cette période,
2: en trois lettres,
0: en cette période de thématique de notre émission.
2: On les souhaite chauds et ensoleillés.
0: Par exemple, quand on va à la plage ou quand on traîne dans les toilettes.
2: Période de chaleur.
0: Dans le tram.
2: En trois lettres.
0: Quand on profite du soleil allongé sur le bord d'un lac ou en attendant le train.
2: Été.
0: On est certaines à aimer les mots fléchés.
2: Traitement des oies. En six lettres. Gavage.
0: Mais c'est pas toujours facile à supporter.
2: Et ce n'est pas maltraitance des oies, c'est juste ces traitements.
0: D'abord, il y a les photos de couples hétéros blancs bourgeois sur des plages de sable fin devant une eau bleu clair.
2: Ce n'est pas beau à voir.
0: Avec des sourires aux dents parfaites et avec des corps ultra normés.
2: En sept lettres. Mocheté.
0: Bon, alors cette fois, j'ai choisi le fléché vacances, spécial mystère de la nature, avec des images d'aurore boréale. Bon. En oubliant bêtement le sens premier du terme « nature ».
2: Masculin 5, viril.
0: En fait, c'était un cahier de lieux communs, de réflexion vague en 11 lettres. Bourré de généralité. Et encore, c'est bien sympa dit comme ça. En fait, les définitions étaient pleines d'imaginaires racistes, sexistes et validistes.
2: Être responsable.
0: Pleine d'évidence de la domination colonialiste, patriarcale, spéciste et agiste.
2: Adulte.
0: Des définitions normatives à t'en gâcher tes moments de tranquillité posés sur les chiottes.
2: Pneumatique à la plage en 7 lettres.
0: Ou allongé au bord d'un lac.
2: Matelas.
0: À te mettre définitivement en rogne sur la route du taf, dans un tram bondé,
3: dont la clim ne fonctionne même plus. L'été, quoi.
4: Saison agréable.
3: Bon, pas pour tout le monde.
4: En trois lettres. Été.
3: Chaque grille contenait au moins une définition exotisante et stéréotypée.
4: Passe-temps chinois, terre de rêve, prince du désert en quatre lettres. Il a son charme en cinq lettres, slave.
3: Avec une tendance latente à oublier l'histoire de l'esclavage, des génocides et de la colonisation.
4: Indien en trois lettres, ut. À sa case en trois lettres, Tom. Chef de bande en quatre lettres, Caïd.
3: Parfois carrément stigmatisante ou condescendante.
4: Vagabond en six lettres, nomade.
3: Ou rabaissante, insultante, déshumanisante.
4: Pingre en trois lettres, Ra. Trophée indien en 5. Scalp.
3: Bref, autant de définitions racistes.
4: Net en 7. Clair.
3: À cela s'ajoutent bon nombre de définitions validistes et psychophobes.
4: Malade mental interné en 6 lettres.
3: De stéréotypes en préjugés.
4: Aliéné.
3: D'infériorisation en insultes.
4: Dingue. En cinq lettres, par jour,
3: qui réaffirme les valeurs et les imaginaires de la domination validiste.
4: Niais, en quatre lettres, fada.
3: Et les définitions se poursuivent au rythme de clichés normatifs.
4: Alors, un mot fléché bien validiste et normé et etc. Donc, nous avons conforme en 1, 2, 3, 4, 5, 6, 7. Conforme en 7 lettres. Normaux. Apparence agréable en 6 lettres. Beauté. Corps en 8 lettres. Académie. Pas bien en 3 lettres. Mal. Ah, valide.

0: Donc, ils ne sont pas trop matérialistes.
1: Alors, ça continue avec un tas de banalités au service des imaginaires cis-hétérosexistes. Pousser à la faute, en 7 lettres. Séduire.
0: Contente d'elle.
1: Fierotte. Souillée, en 6 lettres. Impure. Alors, à votre avis, peut-on faire passer le test de Bechdel à une grille de mots fléchés ?
0: Moitié du fils, en 3 lettres.
1: Bru. Ou plutôt, une grille de mots fléchés classique peut-elle passer le test de Bechdel ?
0: Amoureuse de Tristan, en 6 lettres. Iseute.
1: Pas sûr.
0: Elle fut aimée de Zeus. Yo. Aimée signifiant dans ce mot croisé apparemment violée, donc merci. Compagne d'Adam, en 3 lettres. Ève. Mère d'Isaac, en 5 lettres. Sarah.
1: Néanmoins, on retrouve dans les grilles quelques références qui nous parlent.
0: Passer à la radio en 4.
1: Amy. À nous qui faisons de la radio.
0: Diffuser en 5 lettres.
1: Émise. À l'animation, à la technique.
0: Décibels symbolisés en 2 lettres.
1: DB. Ou à l'enregistrement.
0: Preneur de son en 3.
1: Preneur de son en 3.
0: Anne.
1: Ah, l'âne qui mange du son. Et des définitions qui vous parlent aussi, sûrement, chers auditeuristes de Radio Campus Grenoble.
0: Bande de nombreuses radios en 2 lettres. FM.
1: Alors, avec ou sans mots fléchés, bon été sur les ondes.
0: Elle est bavarde et voleuse.
1: La bourgeoisie ?
0: Non, 3 lettres.
1: Ah, LCB, la classe bourgeoise.
0: Obtenu indûment ?
1: Capital ?
0: Capital, ah non, avec une lettre de moins.
1: Une lettre de moins. Usurpé.
0: Ouais, ça passe, mais dans ce cas-là, elle est bavarde et voleuse, ça commence par un P.
1: En 3 lettres.
0: En 3 lettres.
1: Voilà, c'était aussi très spéciste finalement.
2: Tout à fait.
3: Y a rien qui manque. Ils nous ont tout mis.
1: Ils avaient tout mis et encore, j'ai pas tout mis. Comment c'était la magie du logis, je crois, un truc comme ça pour la fée. Enfin, il y avait vraiment. C'est en vrai, j'étais dégoûtée parce que j'avais vraiment choisi les mystères de la nature avec beaucoup d'espoir. Erreur fatale. c'était horrible. Ils étaient vraiment horribles, ces mots fléchés là. Et je me suis vraiment rendu compte que en fonction des mots croisés et des mots fléchés, c'est vraiment pas du tout les mêmes définitions. En fait, celui-là, il était parti à la poubelle. Et je suis allée fouiller notre poubelle pour le retrouver, pour avoir des exemples, parce que j'ai pris un autre qui était genre mot fléché gratuit de je sais pas quoi, avec pas mal de pubs dedans. Mais vous voyez, il y avait utile pour gagner une lutte, c'était mégaphone. Enfin, il y avait vraiment, alors que c'était le mot croisé gratuit qui était diffusé en Isère il y a 2 ans, quoi. Et il y avait plein de trucs où tu sentais que les gens y avaient mis un peu de cœur et que peut-être on était pas trop loin dans nos idées ou dans nos manières de voir le monde, quoi. Celui-là, franchement, les mystères de la nature, le prenez pas, quoi. Vous le voyez passer, vous vous dites « Ouais, la belle aurore boréale, abandonnez tout de suite !» C'était horrible.
2: Effectivement, du lourd.
1: Voilà, du lourd. Mais j'ai vu qu'il y avait des gens qui avaient fait des mots fléchés féministes. Mais ils coûtent super cher, mais quand même, tu te dis, bah, des fois, ça fait du bien, quoi. De pouvoir faire des mots fléchés sans juste s'énerver et rager et avoir envie de tourner la page au bout de 3 définitions.
2: Mais la page suivante, c'est pareil. Et la page suivante, c'est pareil.
1: Exactement. Voilà. J'aurais dû faire quelques bruitages de. Maintenant que j'ai entendu vos créations sonores avec tellement de bruitages et tout, et que moi, j'ai pas mis du tout de bruitage, je me dis, oh, j'aurais dû mettre. Quand je chiffonne le truc, je déchire, je me jette dans la poubelle.
2: Non, c'était super.
1: Voilà. C'était les mots fléchés.
2: Super. Eh bien, on va faire un petit morceau de musique avant de passer au quatrième montage mystère.

0: Cynthia ne veut rien nous en dire.
1: C'est pour ça.
0: Ça fait trois quarts d'heure qu'on attend.
1: Elle est en dernier et on ne sait rien. On ne sait rien du tout. Du coup, en tout cas, pour l'instant, le troisième morceau, ça sera Queen Omega, Thunderstorm, l'orage. Hein, et grosso modo, ça dit qu'aujourd'hui, bah, tout et tout sont vraiment traités avec mépris. Du coup, ça parle de tonnerre, de souffle, de feu, de lave brûlante, de déferlement de cyclone, de tsunami, de tornade, d'orage que on peut renvoyer, en gros.

0: Et vous écoutez toujours Déjoré sur Radio Campus Grenoble. Et on passe tout de suite au montage mystère.
1: Elle n'en dira rien.
0: Non, rien.
2: Allez.
0: À toutes.

0: Dérangé.
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2: Et du coup, voilà, je vous présentais le tube de l'été.
3: Je sais même plus comment c'était. Tèche. Incroyable. Mais enfin,
2: c'était long.
3: Oui, c'était bien finalement que ça dure pas 11 minutes ton montage.
4: Ben, c'est bien, ça nous fait vivre le temps différemment. C'était que 2 minutes là.
5: Je vois pas ce qu'il vous fait dire.
3: Mais question purement technique, t'as utilisé quel logiciel pour faire ça?
2: Audacity.
3: Wow. Mais ça a dû te prendre des heures.
2: Oui.
4: Wow. Et même qu'à un moment donné, j'ai eu peur d'avoir tout perdu et de ne pas pouvoir venir avec tout à l'heure.
3: Non.
4: Si. Mais ça aurait été trop dommage.
2: Non.
4: Le Audacity qui a planté. Mais c'est normal qu'il ait planté
2: parce
4: que c'était v'là trop lourd comme fichier.
3: Mais tu m'étonnes.
4: Mais voilà, c'est fait.
2: Bravo.
4: Ouais, je suis fan.
3: T'as écouté combien d'émissions différentes pour prendre des petits sons partout?
4: J'ai arrêté de compter.
2: Waouh.
4: Mais beaucoup.
3: Oh, waouh. Travail de fourmi, quoi.
4: Voilà. Et bah, j'imagine que vous n'aurez pas reconnu parce que c'était tout déformé, mais il y avait les voix de tout le monde à peu près.
5: Voilà.
2: On n'en doute pas.
3: Bah oui.
2: Merci, ce cadeau.
3: C'est trop bien, merci beaucoup.
5: Je vous en prie.
4: Avec plaisir.
2: C'est vrai qu'il fallait rien dire.
5: Non.
2: T'as bien fait de tenir.
3: Ouais, c'est vrai. La surprise aurait été moins surprenante.
2: Ben c'est super. Du coup, on arrive tout doucement à la fin de l'émission. On a un dernier morceau de musique à vous proposer. C'est PPJ, c'est Maëlle, une de mes camarades du Pôle Progra, qui nous a fait écouter ça pour notre dernière émission.
3: C'est quoi le Pôle Progra?
2: Le Pôle Progra, c'est les membres qui font partie du Pôle Progra cherchent des musiques pour mettre dans antenne quand il n'y a pas d'émission. Là, il y a une programmation musicale et on doit alimenter régulièrement avec des nouveautés. Tous les mois.
3: C'est toute la musique qu'on entend sur Radio Campus Grenoble.
2: Voilà.
3: Quand c'est pas une émission en direct.
2: Ouais.
3: Et vous faites une émission, vous?
2: Ah oui. Ça s'appelle The Top of the Pole. Et là, notre prochaine émission, on l'a préenregistrée, elle passe dimanche à 13h. Du coup, vous entendrez un autre morceau de PPJ. qui est trop bien. Et là, moi, j'ai choisi... Donc, l'album, ça s'appelle Joker. Et là, j'ai choisi un autre morceau qui s'appelle Thème Carnaval. Merci encore pour le je sais pas comment on dit.
5: La découverte,
2: ouais. Parce que c'est très, très bien. Et c'est un duo, donc, franco-brésilien. Enfin, c'était un trio avant. Et voilà, qu'est-ce qu'il faut dire d'autre ? Que quand même, c'était un bon thème d'été, que ça va mettre le... Je sais pas comment on dit ? Le peps pour finir, c'est du baile funk, samba, hyper pop, électroclash tout mélangé. Voilà.
3: Après avoir traité le sujet un peu plombant, finalement, ça va nous remettre du jus.
2: Voilà. Parce que c'est comme ça la vie, c'est tout mélangé.
4: Tu voulais dire que mon morceau, il n'était pas ping-pong, il n'était pas...
2: Ah si, si, si, il était, il était tout ça.
3: Il était dynamisant.
5: Très, très.
2: C'est vrai. Et voilà, est-ce qu'on se dit au revoir déjà ou quoi ?
3: Eh bien oui, comme ça on se quitte avec ce dernier morceau
2: de PPJ. Avec la musique. Prenez soin de vous.
3: Bon été.
4: Bisous.
3: Et profitez bien de la grille d'été de Radio Campus Grenoble qui a été concoctée par un des autres pôles de la radio, le pôle Antenne. C'est le pôle qui organise la grille de diffusion de la radio et qui accueille les nouvelles émissions de radio. Si vous voulez faire une émission sur Radio Campus Grenoble, vous pouvez contacter le pôle Antenne qui prendra soin de vous accueillir et de vous accompagner dans vos débuts à la radio.
2: Merveilleux.
3: Et donc qui compose aussi une grille spéciale pour tout l'été avec plein de rediffusions et du coup des rediffusions des émissions qui ont été faites pendant l'année, mais aussi plein d'émissions qui ont été faites sur d'autres radios et du coup ça permet de découvrir plein de choses de plein d'endroits différents, de plein de villes et de plein d'endroits différents. Voilà.
2: Ça belle sera estivale.
3: Voilà, ça sera à partir de la fin de la semaine prochaine et jusque début septembre, ça sera la grille d'été de Radio Campus Grenoble.
2: Trop bien.
5: Profitez bien.
2: À bientôt.
3: À bientôt. Bonne soirée.
5: Bonne soirée.

0: On est vraiment désolé, il paraît que ça a saturé pendant tout notre direct, mais on a vu le message que après. Mais c'était une bonne manière de faire notre 100e émission sur Radio Campus Grenoble.
1: Car oui, c'était notre 100e émission. Quand même.
0: Voilà, du coup maintenant, on va aller boire un coup, puis on vous laisse avec le reste de la grille.

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2: Un peu plus tard.
0: C'était quelle fréquence déjà?
1: Je sais pas, essaye de

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